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2: Salut à tous, nous on se retrouve pour vos programmes TV et on commence tout de suite sur TF1 avec votre film Plancha à 21h10. Sur France 2, Soudain Seul, votre film déconseillé au moins de 10 ans, dès 21h10 également. Sur France 3, Hudson et Rex avec 4 épisodes à 21h10. Sur M6, du football en direct, Coupe du Monde 8e de finale, Brésil face à la Norvège à 21h50. Sur W9, les blagues de Toto 2. Classe verte à 21h10. Sur TMC, votre série Esprit criminel avec 3 épisodes déconseillés au moins de 10 ans à 21h15. Sur TFX, Yamakasi, les samouraïs des temps modernes à 21h10. Et pour finir sur Gulli, votre série MacGyver avec 5 épisodes à 21h05. Et n'oubliez pas ce soir sur Radio Éphémère à partir de 19h, le meilleur du son funk avec Funky Mix jusqu'à 22h. Et voilà, c'est tout pour ce soir. Passez une agréable soirée télévisée avec Radio Éphémère bien évidemment. Mais on se retrouve demain de 16h à 19h en direct pour votre émission de fin de journée. Et sinon, eh bien, je vous dis à demain pour vos prochains programmes télé.
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4: Salut à tous, aujourd'hui direction le massif des Aravis, au-dessus du Grand Bornand, pour une belle escapade vers un refuge emblématique de Haute-Savoie, le refuge de Gras-Musset, au pied de la fameuse pointe Percée, sommet culminant des Aravis. Situé à 2

0: vulgaire, parfois austère, mais d'une beauté saisissante. On y accède depuis le col des ânes. Et très vite, le décor change. Les alpages laissent place à la roche, aux dalles, aux failles, dans une ambiance de haute montagne déjà bien marquée. Le parcours le plus classique demande environ 2 heures de marche et près de 450 mètres de dénivelé positif. Il reste accessible à tout randonneur habitué à la montagne. Peu à peu, l'herbe laisse place aux lapias, ces étonnantes formations rocheuses sculptées par l'eau depuis des milliers d'années. On a parfois l'impression d'évoluer sur une autre planète. Puis apparaît enfin le refuge, blotti au pied de la pointe percée avec ses 2750 mètres. Le refuge actuel a été inauguré en 1972 et porte le nom de Louis Gras Musset, alpiniste au Savoyard dont la mémoire est associée à ce lieu emblématique. Le refuge Gras Musset est surtout un lieu stratégique, le point de départ des différentes voies d'accès à la pointe percée. Randonnée alpine, escalade ou encore ski alpinisme, les itinéraires sont nombreux et variés autour de ce sommet rocheux qui domine tout le secteur. Mais le refuge n'est pas réservé qu'aux alpinistes chevronnés. Il bénéficie du label Refuge en famille. Sa facilité d'accès, les découvertes à proximité ainsi que les services et équipements proposés en font un lieu parfaitement adapté à l'accueil des enfants et des adolescents. De quoi partager de vrais moments en montagne et repartir avec de beaux souvenirs en famille. Depuis la terrasse, le spectacle est permanent. Face à la chaîne du Bargy et au pic du Jalouvre, les couchers de soleil sont tout simplement magnifiques. Vous pouvez y admirer parfois aussi des bouquetins qui se baladent le long des roches. Le refuge de Gras Musset, c'est finalement tout cela à la fois. Un lieu de passage, un camp de base, un belvédère et un concentré de montagnes vivantes. Mais il y a une chose à faire en s'envolant, c'était la découverte du fameux refuge de la Pointe Percée. Excellente journée à tous sur Radio FMR.
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0: Delsa, c'est l'heure de l'horoscope.
1: Bélier, vous traversez une période harmonieuse qui vous prédispose à la réconciliation.
2: Taureau, si vous avez des choses à mettre au point avec votre partenaire, prenez des gants pour formuler ce que vous avez sur le cœur.
3: Gémeaux, vous avez besoin de retrouver une certaine intimité pour vous rapprocher de votre partenaire.
4: Cancer, exprimez-vous, sinon comment voulez-vous que votre partenaire puisse deviner vos pensées?
5: Lion, dialoguez à bâton rompu, c'est le moment de mettre les pendules à l'heure.
6: Vierge, vous vous sentez bien chez vous, au chaud dans les bras accueillants de votre douce moitié.
7: Balance, vous retrouvez un peu de votre superbe pour montrer ce dont vous êtes capable.
8: Scorpion, si vous avez des choses à dire à votre partenaire, faites-lui passer le message en douceur.
9: Sagittaire, si vous êtes célibataire, une romance se profile, ouvrez l'œil et le bon.
10: Capricorne, vous préférez vous isoler avec votre conjoint pour retrouver votre intimité.
11: Verseau, si vous travaillez devant un écran informatique, faites des pauses toutes les deux heures.
12: Poisson, variez vos menus et surtout mangez à heure fixe, vous vous sentirez bien mieux.
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0: Bonne idée.
1: L'horoscope d'Elsa,
2: c'est l'heure de l'horoscope.
3: Bélier, vous traversez une période harmonieuse qui vous prédispose à la réconciliation.
4: Taureau, si vous avez des choses à mettre au point avec votre partenaire, prenez des gants pour formuler ce que vous avez sur le cœur.
5: Gémeaux, vous avez besoin de retrouver une certaine intimité pour vous rapprocher de votre partenaire.
6: Cancer, exprimez-vous, sinon comment voulez-vous que votre partenaire puisse deviner vos pensées?
7: Lion, dialoguez à bâton rompu, c'est le moment de mettre les pendules à l'heure.
8: Vierge, vous vous sentez bien chez vous, au chaud dans les bras accueillants de votre douce moitié.
9: Balance, vous retrouvez un peu de votre superbe pour montrer ce dont vous êtes capable.
10: Scorpion, si vous avez des choses à dire à votre partenaire, faites-lui passer le message en douceur.
11: Sagittaire, si vous êtes célibataire, une romance se profile, ouvrez l'œil et le bon.
12: Capricorne, vous préférez vous isoler avec votre conjoint pour retrouver votre intimité.
13: Verseau, si vous travaillez devant un écran informatique, faites des pauses toutes les deux heures.
14: Poisson, variez vos menus et surtout mangez à heure fixe, vous vous sentirez bien mieux.
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1: C'est l'heure de l'horoscope.
2: Bélier, vous traversez une période harmonieuse qui vous prédispose à la réconciliation.
3: Taureau, si vous avez des choses à mettre au point avec votre partenaire, prenez des gants pour formuler ce que vous avez sur le cœur.
4: Gémeaux, vous avez besoin de retrouver une certaine intimité pour vous rapprocher de votre partenaire.
5: Cancer, exprimez-vous. Sinon, comment voulez-vous que votre partenaire puisse deviner vos pensées?
6: Lion, dialoguez à bâton rompu. C'est le moment de mettre les pendules à l'heure.
7: Vierge, vous vous sentez bien chez vous, au chaud dans les bras accueillants de votre douce moitié.
8: Balance, vous retrouvez un peu de votre superbe pour montrer ce dont vous êtes capable.
9: Scorpion, si vous avez des choses à dire à votre partenaire, faites-lui passer le message en douceur.
10: Sagittaire, si vous êtes célibataire, une romance se profile. Ouvrez l'œil et le bon.
11: Capricorne, vous préférez vous isoler avec votre conjoint pour retrouver votre intimité.
12: Verseau, si vous travaillez devant un écran informatique, faites des pauses toutes les deux heures.
13: Poisson, variez vos menus et surtout mangez à heure fixe, vous vous sentirez bien mieux.
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2: Salut à tous, nous on se retrouve pour vos programmes TV et on commence tout de suite sur TF1 avec votre film Plan de chat à 21h10. Sur France 2, Soudain Seul, votre film déconseillé au moins de 10 ans, dès 21h10 également. Sur France 3, Hudson et Rex avec 4 épisodes à 21h10. Sur M6, du football en direct, Coupe du Monde 8e de finale, Brésil face à la Norvège à 21h50. Sur W9, les blagues de Toto 2. Classe verte à 21h10. Sur TMC, votre série Esprit criminel avec 3 épisodes déconseillés au moins de 10 ans à 21h15. Sur TFX, Yamakasi, les samouraïs des temps modernes à 21h10. Et pour finir sur Gulli, votre série MacGyver avec 5 épisodes à 21h05. 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Et voilà, c'est tout pour ce soir. Passez une agréable soirée télévisée avec Radio Éphémère bien évidemment. Et on se retrouve demain de 16h à 19h en direct pour votre émission de fin de journée. Et sinon, eh bien, je vous dis à demain pour vos

0: c'est l'heure de l'horoscope.
1: Bélier, vous traversez une période harmonieuse qui vous prédispose à la réconciliation.
2: Taureau, si vous avez des choses à mettre au point avec votre partenaire, prenez des gants pour formuler ce que vous avez sur le cœur.
3: Gémeaux, vous avez besoin de retrouver une certaine intimité pour vous rapprocher de votre partenaire.
4: Cancer, exprimez-vous. Sinon, comment voulez-vous que votre partenaire puisse deviner vos pensées?
5: Lion, dialoguez à bâton rompu. C'est le moment de mettre les pendules à l'heure.
6: Vierge, vous vous sentez bien chez vous, au chaud dans les bras accueillants de votre douce moitié.
7: Balance, vous retrouvez un peu de votre superbe pour montrer ce dont vous êtes capable.
8: Scorpion, si vous avez des choses à dire à votre partenaire, faites-lui passer le message en douceur.
9: Sagittaire, si vous êtes célibataire, une romance se profile. Ouvrez l'œil et le bon.
10: Capricorne, vous préférez vous isoler avec votre conjoint pour retrouver votre intimité.
11: Verseau, si vous travaillez devant un écran informatique, faites des pauses toutes les 2 heures.
12: Poisson, variez vos menus et surtout mangez à heure fixe, vous vous sentirez bien mieux.
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1: C'est l'heure de l'horoscope.
2: Bélier, vous traversez une période harmonieuse qui vous prédispose à la réconciliation.
3: Taureau, si vous avez des choses à mettre au point avec votre partenaire, prenez des gants pour formuler ce que vous avez sur le cœur.
4: Gémeaux, vous avez besoin de retrouver une certaine intimité pour vous rapprocher de votre partenaire.
5: Cancer, exprimez-vous, sinon comment voulez-vous que votre partenaire puisse deviner vos pensées?
6: Lion, dialoguez à bâton rompu, c'est le moment de mettre les pendules à l'heure.
7: Vierge, vous vous sentez bien chez vous, au chaud dans les bras accueillants de votre douce moitié.
8: Balance, vous retrouvez un peu de votre superbe pour montrer ce dont vous êtes capable.
9: Scorpion, si vous avez des choses à dire à votre partenaire, faites-lui passer le message en douceur.
10: Sagittaire, si vous êtes célibataire, une romance se profile, ouvrez l'œil et le bon.
11: Capricorne, vous préférez vous isoler avec votre conjoint pour retrouver votre intimité.
12: Verseau, si vous travaillez devant un écran informatique, faites des pauses toutes les deux heures.
13: Poisson, variez vos menus et surtout mangez à heure fixe, vous vous sentirez bien mieux.
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1: Salut à tous. Dans la série des produits de Savoie, on ne pense pas forcément aux poissons. Oui, nous ne sommes pas en bord de mer, mais nous avons des lacs et des rivières en Savoie-Mont-Blanc. Donc, des poissons de nos régions. Et il y en a un qui comble nos restaurateurs et notamment nos étoilés. Le fameux omble chevalier. L'omble chevalier fait partie des poissons les plus prisés de Savoie-Mont-Blanc. Goûteux et très savoureux, il reste cependant très peu connu du grand public. L'omble chevalier, c'est un poisson d'eau douce appartenant à la même famille que la truite et le saumon. Sa chair est rose et délicate. Il se cuisine de façon différente, en courbouillon, au four, à la poêle ou en grillade. Je vous le disais, l'omble chevalier, c'est un poisson prisé dans nos régions, comme en Haute-Savoie, et il se déguste dans nos fameux restaurant étoilé. C'est un poisson qui a un corps trapu et tacheté. Il mesure en moyenne 20 à 30 cm et pèse entre 200 et 500 grammes. C'est un poisson très recherché pour sa chair tendre et savoureuse. Et il se marie d'ailleurs très bien avec des sauces au vin blanc, au citron, à la crème ou aux herbes. Il s'accompagne de légumes, de riz et de pommes de terre ou de polenta. L'omble chevalier, comme la ferra, sont des poissons fragiles qui subissent les effets de la pollution, du réchauffement climatique et de la surpêche. Il faut donc l'objet de mesures de protection, de gestion durable dans les lacs où ils sont présents. Ils sont pêchés par des professionnels ou des amateurs dans le respect des quotas et des tailles minimales. L'omble chevalier, c'est un trésor du patrimoine culinaire de Savoie-Mont-Blanc. Il fait partie de l'identité et de la culture locale. Il est à déguster avec modération et gourmandise. Mille et une choses à faire en Savoie-Mont-Blanc, c'était la découverte du fameux omble chevalier. Excellente journée à tous sur Radio FMR.
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2: Salut à tous, nous on se retrouve pour vos programmes TV et on commence tout de suite sur TF1 avec votre film Plan de chat à 21h10. Sur France 2, Soudain Seul, votre film déconseillé aux moins de 10 ans, dès 21h10 également. Sur France 3, Hudson et Rex avec 4 épisodes à 21h10. Sur M6, du football en direct, Coupe du Monde 8e de finale, Brésil face à la Norvège à 21h50. Sur W9, les blagues de Toto 2. Classe verte à 21h10. Sur TMC, votre série Esprit criminel avec 3 épisodes déconseillés aux moins de 10 ans à 21h15. Sur TFX, Yamakasi, les samouraïs des temps modernes à 21h10. Et pour finir sur Gulli, votre série MacGyver avec 5 épisodes à 21h05. Et n'oubliez pas ce soir sur Radio Éphémère à partir de 19h, le meilleur du son funk avec Funky Mix jusqu'à 22h. Et voilà, c'est tout pour ce soir. Passez une agréable soirée télévisée avec Radio Éphémère bien évidemment. Mais on se retrouve demain de 16h à 19h en direct pour votre émission de fin de journée. Et sinon, eh bien, je vous dis à demain pour vos prochains programmes télé.

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2: Salut à tous, nous on se retrouve pour vos programmes TV et on commence tout de suite sur TF1 avec votre film Plancha à 21h10. Sur France 2, Soudain Seul, votre film déconseillé au moins de 10 ans, dès 21h10 également. Sur France 3, Hudson et Rex avec 4 épisodes à 21h10. Sur M6, du football en direct, Coupe du Monde 8e de finale, Brésil face à la Norvège à 21h50. Sur W9, les blagues de Toto 2, classe verte à 21h10. Sur TMC, votre série Esprit criminel avec 3 épisodes déconseillés au moins de 10 ans à 21h15. Sur TFX, Yamakasi, les samouraïs des temps modernes à 21h10. Et pour finir sur Gulli, votre série MacGyver avec 5 épisodes à 21h05. Et n'oubliez pas ce soir sur Radio Éphémère à partir de 19h, le meilleur du son funk avec Funky Mix jusqu'à 22h. Et voilà, c'est tout pour ce soir. Passez une agréable soirée télévisée avec Radio Éphémère bien évidemment. Mais on se retrouve demain de 16h à 19h en direct pour votre émission de fin de journée. Et sinon, eh bien, je vous dis à demain pour vos prochains programmes télé.

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1: Salut à tous, aujourd'hui je vous propose une expérience un peu particulière. Une expérience qui ne dépend ni de la météo, ni de la saison, et pourtant qui vous donne cette sensation unique d'évasion que l'on recherche tous. Fermez

Bienvenue dans le monde de l'escalade indoor. Longtemps réservée aux passionnés de montagne, l'escalade s'est aujourd'hui démocratisée. Elle est entrée dans nos villes, dans nos vies. Et elle attire de plus en plus de personnes en quête de mouvement, de sensations, mais aussi de bien-être. Et ici, en Savoie-Mont-Blanc, nous avons la chance d'avoir des structures modernes, accessibles et particulièrement inspirantes. Par exemple, à quelques minutes de Rumilly, la salle Space Block à Sillingy

chacun avance à son rythme. Débutant, enfant, sportif confirmé, tout le monde trouve sa place. Car oui, l'escalade, ce n'est pas seulement un sport, c'est une véritable expérience. D'abord, il y a le corps.

0: instinctive. Alors si vous cherchez une activité différente, poussez la porte d'une salle d'escalade, parce qu'au fond, il suffit parfois de prendre un peu de hauteur pour voir les choses autrement. Mille choses à faire sur Mont-Blanc, c'était la découverte de l'escalade indoor. Excellente journée à tous sur UFMR.
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2: Salut à tous, on se retrouve pour vos programmes TV et on commence tout de suite sur TF1 avec votre film Plan de chat à 21h10. Sur France 2, Soudain Seul, votre film déconseillé au moins de 10 ans, dès 21h10 également. Sur France 3, Hudson et Rex avec 4 épisodes à 21h10. Sur M6, du football en direct, Coupe du Monde 8e de finale, Brésil face à la Norvège à 21h50. Sur W9, Les Blagues de Toto 2. Classe verte à 21h10. Sur TMC, votre série Esprit criminel avec 3 épisodes déconseillés au moins de 10 ans à 21h15. Sur TFX, Yamakasi, les samouraïs des temps modernes à 21h10. Et pour finir sur Gulli, votre série MacGyver avec 5 épisodes à 21h05. Et n'oubliez pas ce soir sur Radio Éphémère à partir de 19h, le meilleur du son funk avec Funky Mix jusqu'à 22h. Et voilà, c'est tout pour ce soir. Passez une agréable soirée télévisée avec Radio Éphémère bien évidemment. On se retrouve demain de 16h à 19h en direct pour votre émission de fin de journée. Et sinon, eh bien, je vous dis à demain pour vos prochains programmes télé.

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